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0: Alors peut-être une première question. Est-ce que vous voulez vous présenter à nos auditeurs?
1: Mais bien sûr que oui. Alors moi c'est le père Pierre Baba Mansaré. Je suis le directeur de Radio Maria Guinée, mais nous en Guinée on ne l'appelle pas Radio Maria et c'est la radio Voix de la Paix. Donc je suis à Conakry et je tiens la radio.
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1: Depuis 2 ans, c'est en avril 2024, que j'ai été appelé par l'évêque pour venir succéder à l'ancien directeur qui est devenu évêque de Bokeh. Donc ça fait 2 ans quoi, et quelques mois. Que je suis directeur de la radio Voix de la Paix.
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